Bonjour, bonjour, comment ça va? Jacques à la console ce soir. Écoutez, pour le 14 juillet, on va fêter la fête des Français. Qu'est-ce que la Bastille? Ben d'abord, si on remonte un peu le temps, direction Paris, mettons, disons, il y a à peu près 600 ans, un bâtiment, 8 tours, des murs immenses et un symbole qui va changer l'histoire de France. La Bastille est une forteresse, une prison et bientôt devient un mythe de la Révolution. À l'origine, la Bastille, c'était rien d'autre qu'une prison. On est au 14e siècle, en pleine insécurité politique. Charles V fait construire une forteresse pour protéger l'entrée de Paris. L'entrée est, en fait. Un mastodonte de pierre, 66 mètres de long, 34 de large, 24 de haut, entouré d'un fossé, tu sais, comme dans le temps, là, avec de l'eau tout le tour, là. Pendant la guerre de Cent Ans, elle sert de rempart contre les attaques anglaises. À cette époque-là, la Bastille était un bouclier, un poste militaire, un symbole de défense. Elle est devenue, après ça, au fil des siècles, une prison d'État. Des personnes arrêtées par lettre de cachet, une prison royale, en fait. C'est là qu'on va retrouver des pensionnaires célèbres tels Voltaire, Marquis de Sade et le mystérieux homme au masque de fer. Ironie d'histoire, les prisonniers de Ouran y vivent souvent mieux qu'ailleurs. Chambrés, meublés, repas corrects. Mais pour le bas peuple, la Bastille reste le symbole de l'arbitraire, de l'injustice et du pouvoir absolu. Et à l'été 1789, Paris est sous tension. C'est une crise économique, peur des troupes royales, colère populaire et le 14 juillet, des milliers de Parisiens cherchent des armes pour se défendre. Ils prennent des fusils, des invalides. Il leur manque de poudre, mais ça, qu'est-ce que tu veux quand t'es fâché? La foule se tourne vers la Bastille. Après des heures de négociations, de confusion et de tirs, la forteresse finit par tomber. Militairement, l'événement est extrêmement modeste. Symboliquement, c'est un tremblement de terre, là. La Bastille devient le premier acte de la Révolution française. C'est là où le peuple dit « ça suffit ». La Bastille est démolie dans les mois qui suivent. Ses pierres sont vendues comme souvenirs. C'est pas d'hier qu'on fait ça. Parfois même envoyées dans d'autres villes pour célébrer la liberté. Un an plus tard, le 14 juillet 1790, la France organise la fête de la Fédération, grande célébration de l'unité nationale. Et en 1880, la Troisième République choisit définitivement le 14 juillet comme fête nationale. Non pas pour glorifier la violence, en fait, mais pour rappeler que la liberté se construit, qu'elle se défend. Donc, la Bastille n'existe plus, mais son histoire, elle, connue, résonne encore chaque 14 juillet. C'est une ancienne forteresse devenue un symbole de fête nationale.

Eh, hey, mon Dieu Seigneur, c'était un beau petit coucou, je pense, à nos petits cousins français. Nous allons voir comment tout ça, ça s'est répercuté aux États-Unis. Parce que, évidemment, les États-Unis, eux autres, puis le Canada, sont pas toujours été des amis. Et des fois, les relations peuvent être tendues, dans une famille même, les relations peuvent être tendues. Fait qu'entre deux pays, raison de plus. Mais par contre, entre la France et les États-Unis, on a comme participé indirectement à travers un bonhomme qui s'appelle Lafayette. Avant d'être un héros de la Révolution française, Lafayette est un jeune aristocrate qui traverse l'Atlantique pour se battre aux côtés des insurgés américains. Il devint l'ami intime de George Washington, presque son fils adoptif. En fait, ensemble, ils vivent la naissance des États-Unis, fondée sur des principes qui inspireront ensuite la France, c'est-à-dire liberté, droit, souveraineté du peuple. Quand la Bastille tombe en 1789, les révolutionnaires remettent à Lafayette une de ses clés. Un geste symbolique, la fin d'un monde et l'ouverture d'un autre monde. Lafayette décide d'en faire un cadeau politique. En 1790, il envoie la clé à George Washington avec un message clair. Les deux révolutions sont sœurs et les peuples marchent dans la même direction. Assez intéressant comme pensée. Aujourd'hui, la clé existe toujours. Elle est exposée à Mount Vernon, la résidence de Washington en Virginie. Une pièce de métal qui est devenue comme un pont entre les deux mondes. Et cette histoire continue de vivre aux États-Unis. Plusieurs villes célèbrent la Bastille, The Bastille Day, New York, Washington, New Orleans, parfois avec du vin, parfois des croissants, parfois avec des défilés. C'est une fête franco-américaine, un clin d'œil à une amitié née de la poudre et des révolutions. Deux dates, deux récits, une même idée. La liberté n'est jamais acquise, elle se conquiert. Le 4 juillet raconte la naissance d'un pays, le 14 raconte la transformation d'un autre. Ensemble, c'est un duo historique qui rappelle que les peuples peuvent se lever, changer leur destin et écrire leur propre histoire.

Et voilà, mon Dieu Seigneur, Johnny Hallyday avec La Carmagnole, un succès de 1967, et Rod Janois, 1789, Ça ira mon amour. On parle toujours de Jacques Cartier. Pourquoi lui? Parce qu'on sait maintenant qu'il y a eu les Vikings, il y a eu bien du monde avant lui. Mais si on se replonge un petit peu dans l'histoire de la découverte du Canada, c'est un sujet qui nous amène bien avant 1534. Le Canada n'était pas encore un territoire inconnu pour les Européens. Autour de l'an 1000, les Vikings étaient venus faire un tour et installer des campements à Lance-aux-Meadows, à Terre-Neuve. Dès le 15e siècle, des pêcheurs bretons, basques, normands et portugais fréquentaient les eaux du fleuve Saint-Laurent. Ils viennent pour la morue, pour le commerce, mais ils ne laissent aucune trace politique. Pas de carte officielle, pas de revendication territoriale, pas de mission d'État. Ce sont des présences réelles, mais informelles, sans reconnaissance internationale. Cartier, finalement, ça a été son premier mandat officiel. François Ier, lui, demande une mission précise, explorer, cartographier et prendre possession de nouveaux territoires au nom de la France. Cartier, qui n'est pas vraiment un aventurier isolé, il est envoyé comme l'officiel d'un État, financé, soutenu et chargé de rapporter des informations stratégiques. Son voyage est automatiquement un acte diplomatique, ce qui fait que la France peut le revendiquer. Donc, le 24 juillet 1534, à Gaspé, Cartier plante une croix de 30 pieds portant les mots « Vive le roi de France ». Et c'est un geste symbolique, mais capital. Il inscrit le territoire dans la sphère d'influence française. Cartier cartographie le golfe, décrit les peuples qu'il rencontre, nomme les caps, les baies, les îles. Il y avait de l'imagination. Il ramène en France deux fils du chef Donnacona, établissant les premiers contacts diplomatiques documentés entre Européens et Iroquois du Saint-Laurent. Bref, il transforme un espace connu de matière informelle en territoire reconnu officiellement. La découverte dans le langage du 16e siècle n'est pas qu'un fait géographique. C'est un acte politique validé par un État. Les Vikings n'ont rien revendiqué. Les pêcheurs européens n'ont rien cartographié. Cartier, lui, agit au nom d'un roi, pris possession d'un territoire, produit des cartes et ouvert la voie à la présence française en Amérique. C'est pour ça que l'histoire officielle a retenu son nom. Eh oui, Cartier. On va écouter maintenant Philippe Clay, qui, de nos jours, mettons en 1976, trouve que trop c'est trop, les impôts, les ci, les ça. Et indirectement, mettons au deuxième niveau, Christophe, lui, qui est pas en politique, mais quand même, il construit des marionnettes.

Comme nous sommes dans le segment Souvenance, je ne sais pas s'il y en a beaucoup d'entre vous qui se rappellent leur cours d'histoire avec le fameux traité d'Utrecht. Un traité qui est quand même vieux de 300 ans et qui continue d'influencer le Canada. On parle d'un traité qui, pourtant, continue d'influencer la politique, les frontières, les relations autochtones au Canada. C'est un accord ancien, mais il y a un impact qui est toujours vivant. Les frontières encore marquées par Utrecht sont, ça contribue à redessiner la carte de l'Amérique du Nord. Plusieurs frontières actuelles en découlent directement. La Grande-Bretagne obtient Terre-Neuve, l'Acadie, la baie d'Hudson, ce qui fait que Terre-Neuve devient un territoire anglophone durable. L'Acadie est fragmentée, ce qui prépare la déportation des Acadiens quelques décennies plus tard. La baie d'Hudson, elle, devient le cœur de l'expansion britannique, puis canadienne, vers le nord. Encore aujourd'hui, les frontières du Québec, du Nouveau-Brunswick et de la Nouvelle-Écosse portent la trace de ces décisions prises en Europe, loin des réalités locales. Ça a eu aussi un impact direct sur les peuples autochtones, ce qui a été un effet beaucoup plus profond et durable. C'est-à-dire, l'effet le plus profond et durable touche les nations autochtones. Traité d'Utrecht a transféré des territoires autochtones à la Grande-Bretagne sans consultation, consentement ou traité avec les peuples concernés. Cette absence de reconnaissance est au cœur de plusieurs enjeux actuels. Revendications territoriales, droits de chasse et de pêche, litiges sur la souveraineté, négociations modernes avec Ottawa et les provinces. Mi'kmaq, Malécite et Innu, les Cris, les Anishinaabeg et plusieurs autres, tous rappellent que leurs terres ont été cédées entre puissances européennes sans qu'ils aient été invités à la table. Maintenant, ce qu'on a à se rappeler aujourd'hui, finalement, c'est que nous sommes des gens qui vivons sur une même terre et il y a certainement moyen de trouver des terrains d'entente. Si j'en écoutais maintenant Annie Blanchard qui nous parle d'Évangeline.

Bonjour. Écoute, c'est un flot d'informations qu'on a ici ce soir. C'est effrayant. Quand on parle du français, on s'en va en Europe, particulièrement en France ou même à Paris, parce qu'on dirait que Paris puis la France, c'est comme deux entités. Mais le niveau du langage est différent. Et pourquoi c'est ça? Parce que nous, au Québec, nous avons un langage français qui date de l'époque de Louis XIV. Donc, un français de l'Ancien Régime, avec ses tournures, ses expressions, prononciations. C'est un français qui se mélange aux parlers régionaux, normands, poitevins, saintongeais, bretons. C'est un mélange qui devient, en fait, la base du français québécois. Et pendant tout ce temps-là, la France, elle, continue d'évoluer sa langue, influencée par Paris, les salons littéraires et plus tard par l'école républicaine. Après la conquête de 1760, le Québec se retrouve isolé linguistiquement. La France change, se modernise son vocabulaire, simplifie sa prononciation, mais ici, le français évolue à son propre rythme, influencé par, un, l'anglais qui est omniprésent, les réalités du territoire, les métiers, et les échanges avec les Premières Nations, ce qui explique des mots comme « char »,« magasiner »,« bord à porte », »,« fin de semaine ». Pendant ce temps-là, en France, l'Académie française impose des normes. Les médias unifient l'accent et le français se standardise autour de Paris. Au 20e siècle, les deux français prennent des directions encore plus distinctes. En France, l'arrivée de la radio, du cinéma, puis de la télévision crée un français national, uniforme, très codifié. Au Québec, la langue devient un symbole de résistance culturelle. On protège le français, on le valorise, on le défend contre l'anglais. La Révolution tranquille renforce cette identité. Le français québécois devient la langue de l'État, de l'école, de la culture. Un français vivant, expressif, riche en régionalisme et assume ses couleurs. On va parler du joual, par exemple. Deux évolutions différentes, mais aucune n'est plus correcte que l'autre. Elles reflètent deux histoires, deux sociétés, deux réalités. Aujourd'hui, les deux français se rapprochent plus que jamais à travers l'Internet, les séries, la musique, les réseaux sociaux. Les expressions circulent, les accents se mélangent, les influences se croisent. Le français québécois inspire la France et la France inspire le Québec. On ne parle plus de bon ou de mauvais français, on parle de variété, de richesse et de diversité linguistique. Deux continents, deux histoires, mais une langue qui continue de vivre, de bouger, de se réinventer. Le français du Québec et celui de la France, différents, oui, mais quand même profondément liés.

Eh bien, c'est assez rapide pour repartir, ça, hein? Avec Guylaine Tanguay, on s'en va jusqu'au bout du monde et Guillaume DPF nous montre son dernier chemin, celui qu'il a trouvé en arrière du chemin de la dompe.

Nous allons joindre Edith Butler, Lisa Leblanc, qui s'en vont dans le bois. Et Tania Martin, elle, qui est une fille des bois.

Plume se jouait pour Gertrude de Trois Pistoles. Eh oui. Si on continue notre voyage avec Journey Day, North of Alaska, qui est une chanson a cappella. Les voix sont profondes. Et ce sera suivi par une chanson beaucoup plus sentimentale de Claude Dubois qui s'appelle Le Labrador. Mais dans les deux cas, on parle de déplacement, on parle de se dépasser, de s'éloigner, de se dépayser. De voyager aussi un peu.

0: Et pendant ce temps-là, on a Carl, qui est un chariot de copeaux, avec son Star, je pense, son gros truck. Et Anthony Dupré, qui, lui, va prendre la route, mais pas avec moi, avec nous.
1: Le

Moi, j'aimerais faire un petit coucou à Martin et Gaétan de Esprit Saint. Je les ai rencontrés cette semaine. Super gentils. On a eu du plaisir. Et la prochaine chanson, ça va être pour Lola qui fait un party chez elle. On lui dit un petit bonjour. Beaucoup de plaisir. Ce sera suivi par Valhalla Ragnarok Rock, Storm Crown, Metallica, Whiskey in the Jar et Richard Desjardins, Le Screw. Des chansons fortes, des voix puissantes, du plaisir.

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aller dans un segment un petit peu plus doux. Il y a un blues pour chaque peine. Ce qu'il reste de nous avec Luce Dufault. Woman de Sean Phillips qui va tourner pour Gertrude de Trois Pistoles. Et Cat Stevens avec Sad Lisa.

Un début tout en douceur. Les prochains petits groupes de chansons sont Nicola Chicken, qui parle pour tout le monde qui peut pas s'exprimer. John Legend, qui dit d'une version française de All of Me. Et Richard Desjardins, qui dit « Quand j'aime une fois, j'aime pour la vie ».

honnêtement, Petit Gros Bison, Norah Jones, Luce Dufault, Jacques Brel et la dernière de ce petit groupe de chansons-là, Sing Me a Love Song. Tout ça pour se détendre, pour se coller, pour se rapprocher, ne serait-ce que d'un nounours qui nous rappelle un souvenir.

Une toute petite demande. Moi, je vous remercie de m'avoir accueilli dans vos cœurs, par le biais de la radio, dans vos maisons, dans vos autos, à la pêche, dans vos parties. Merci. Et puis, je vous souhaite une bonne fin de soirée. Vous serez accompagné de Ginette Renault, Axel Red, Sarah Schwab, c'est les Cowboys Fringants pour la fin du show. Donc, je vous donne un rendez-vous samedi prochain, même heure, même poste,

maintenant gravé dans ma tête. De voir tant de courage et une telle détermination chez cet artiste que j'admire tant, je ne peux que foncer droit devant et poursuivre mon rêve. Bravo, M. Georges Ramel, vous avez gagné votre bataille.

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Bonjour tout le monde, bienvenue à Parole de vie. Donc, depuis 4 semaines, on a commencé une étude sur le Saint-Esprit. Et peut-être que vous êtes croyant, puis vous connaissez ces choses-là en disant, écoute, c'est merveilleux, le Saint-Esprit est venu vivre en moi, ça m'a donné une espérance, il m'a convaincu. Il y a beaucoup de choses que le Saint-Esprit fait pour des gens qui sont déjà croyants, mais il accomplit un œuvre, surtout dans les incroyants, ou dans ceux encore qui sont pas encore convertis, vous allez dire, je crois en Dieu. Mais quand on parle de croyants et d'incroyants, il y a une démarcation. Croire en Dieu, c'est une chose, mais mettre notre confiance en Jésus pour la vie éternelle, c'est une autre chose. Et c'est l'œuvre du Saint-Esprit. Donc, dans les points qu'on avait vus, on avait vu que le Saint-Esprit est une personne. C'est pas une chose. Hey, je vais vous envoyer un consolateur, il va vous enseigner toutes choses, il va vous convaincre. Donc, le Saint-Esprit fait une œuvre extraordinaire présentement dans le monde. J'écoutais une émission juste avant de venir en onde, une jeune femme qui s'est convertie, une femme de 30 ans, puis elle racontait comment sa vie a été transformée du jour au lendemain. Le miracle de la nouvelle naissance, c'est que tu es transformé du jour au lendemain, tu ne penses plus pareil, tu n'agis plus pareil, tu vois les choses différemment, tu as une espérance. Donc, c'est ce qu'on enseigne, c'est ce qu'on veut à l'émission, de vous amener à mettre votre confiance en Jésus pour la vie éternelle. Mais on va voir que l'œuvre du Saint-Esprit, c'est lui qui va faire la job pour vous. Dans le sens, c'est lui qui va vous convaincre. Donc, on a vu que le Saint-Esprit est une personne, donc encore le premier point. Le deuxième point, on avait vu que c'était un consolateur. Si vous êtes affligé, vous êtes dans la difficulté, vous demandez au Seigneur de vous aider, c'est le Saint-Esprit qui vient vous consoler, qui vient vous dire aussi, parce que c'est peut-être une chose que les gens oublient, c'est qu'on vivra pas toujours sur la terre. Hein? Les gens vivent, on bâtit des palais, on bâtit des places, des environnements, on pense qu'on va être là pour toujours, mais à un moment donné, on va partir. Donc, le Saint-Esprit nous amène à voir autre chose que ce qu'on voit terrestrement. Hein, il dit que on voit des choses, on est attaché aux choses invisibles. Les choses visibles sont passagères et les invisibles sont éternelles. Et c'est le Saint-Esprit qui nous révèle ça. Le Saint-Esprit rend témoignage avec Jésus. Donc, il n'y a pas de compétition dans la Trinité. Le Père, le Fils et le Saint-Esprit. Donc, le Père envoie son Fils pour qu'il meure sur la croix pour nos péchés, pour prendre notre place. Et le Saint-Esprit nous convainc de péché, de justice et du mal. Donc, c'est un seul Dieu en trois personnes avec une complète harmonie, si on peut dire vraiment. On le voit dans Jean chapitre 17. Toi et le Père, nous sommes un, donc ils sont un. C'est vraiment l'harmonie parfaite entre les trois avec des rôles différents, avec un œuvre qui est parfaitement accompli par le Christ. Donc, il rend témoignage avec Jésus, le Saint-Esprit convainc de péché et conduit à la vérité. Vous avez raconté à cette émission-là, il y a 2 semaines, entre autres, comment j'avais été convaincu de péché par le Saint-Esprit. J'avais été voir une réunion, c'était la Saint-Valentin, je trouvais ça drôle. Et puis là, je commence à lire la Bible et puis j'ai eu une conviction que si je meurs, je suis perdu. Pour vous autres, on a dit, ben écoute, rien là, ça peut arriver à tout le monde. Mais de la manière que c'est arrivé, c'était tellement spécial que je voulais plus, j'étais rendu nerveux de vivre sur cette terre sans voir cette connaissance-là. Et quand le Seigneur s'est révélé, par la conviction du Saint-Esprit, ma vie a été complètement transformée. Pour ceux qui me connaissent, ça fait quand même 44 ans, depuis 1984, 42 ans, que je suis croyant. Et puis, j'ai plus jamais été le même. En apparence, oui. Toujours le même gars des hauteurs avec je fais plein de jokes, on a du fun, on a du plaisir. Mais à l'intérieur, c'est une vie complètement transformée où ce que j'ai une espérance. Puis ce que je veux transmettre mon espérance, je veux pas juste garder ça pour moi. Hein, tu vois, il y a des gens qui sont riches et puis qui gardent leur argent pour eux autres, qui essaient d'en profiter. Il y en a d'autres qui sont plus généreux. Et la Bible va dire, il y a plus de bonheur à donner qu'à recevoir. Donc, mon bonheur, présentement, c'est de donner l'Évangile à ceux qui veulent l'entendre. Et puis, on a des témoignages exceptionnels. On a eu des baptêmes d'eau, des gens, des vies littéralement transformées par la grâce de Dieu. Et qu'est-ce que ça fait? Ben, ça donne une joie inimaginable. Et on avait terminé en disant que le Saint-Esprit habitait dans le croyant. Donc, il habite en nous. Il nous parle, il nous convainc, il nous exhorte, mais le Saint-Esprit vient en nous. C'est complètement spécial. On va voir plus tard dans les semaines à venir qu'on est scellé du Saint-Esprit. Fait que le Saint-Esprit est toujours là en nous, donc on n'est plus jamais seul. Ce que je dis souvent aux gens, je me lève le matin, je suis pas seul, j'ai le Seigneur avec moi. Je me couche le soir, j'ai le Seigneur avec moi. Quand je marche dans ma journée, j'ai le Seigneur avec moi. Je suis tout le temps en train de rendre grâce à Dieu pour son amour incroyable, et de prier aussi. On est en train de prier vraiment pour les gens, on intercède. Mais l'œuvre du Saint-Esprit est beaucoup plus profonde que la nôtre par son intercession.
On est rendu aujourd'hui, le Saint-Esprit produit le caractère chrétien. Qu'est-ce que ça fait quand le Saint-Esprit vient vivre dans une personne? On va regarder quelques textes, et puis on va regarder comment Dieu transforme peut-être une personne frustrée, rebelle, enragée, blasphémateur, c'est pas tous les termes qu'on peut dire, en une personne douce, aimante, ayant la joie. C'est pas parfait, c'est toujours, en travail, mais il y a une transformation. On passe du noir au blanc. Quelqu'un avait dit, vous ne pouvez pas venir athée parce que vous avez peur du noir. Et un chrétien dit, vous ne pouvez pas venir à Christ parce que vous avez peur de la lumière. Et quand la lumière vient sur notre vie, qui révèle notre état d'âme, révèle nos fautes, eh bien là, le Seigneur, lui, il vient pour ça. Il vient nous convaincre pour nous pardonner, pas pour nous condamner. Hein, Jésus, il n'est pas venu dans le monde pour condamner le monde. Il est venu dans ce monde-là pour sauver les gens. À sa deuxième venue, ça va être le jugement. On l'avait déjà vu dans les semaines dernières. Mais il y a là, présentement, l'œuvre du Saint-Esprit, c'est de nous amener à Christ afin d'avoir la vie éternelle. Donc, on va retourner dans Galates, chapitre 5, à partir du verset 17. Et puis, vous allez voir la démarcation que le Saint-Esprit peut accomplir dans la vie d'une personne. Donc, si vous êtes croyant, vous écoutez l'émission, vous dites, écoute, hey, Seigneur, je vais te demander ton aide pour devenir de plus en plus à ce que tu t'attends de moi, parce que tu as un plan pour moi. Il dit qu'il nous a choisi, il nous a établi afin qu'on porte du fruit. Et le fruit qu'on va parler ce matin, c'est l'amour, la paix, la joie. On va regarder ces choses-là ensemble. Mais c'est vraiment l'œuvre de Dieu dans nos vies qui fait une transformation. Quelqu'un a déjà dit, quand je me suis converti, c'est mon chien qui s'en est rendu compte le premier. Avant, je le frappais à coups de pied pour m'en débarrasser. Maintenant, je le caresse, je le flatte, je parle différemment. Notre vie est transformée. Et c'est plus nous. C'est plus nous qui vivons, c'est Christ qui vit en nous. Dans Galates 5, 17, il nous dit, à partir du verset 18, « Si vous êtes conduits par l'Esprit, vous n'êtes point sous la loi. Or, les œuvres de la chair sont évidentes, ce sont la débauche. » Donc, il y a une différence par rapport à la sexualité, la débauche, l'impureté, le dérèglement, l'idolâtrie, la magie, les rivalités, les querelles, les jalousies, les animosités, les disputes, les divisions, les sectes, l'envie, l'ivrognerie, les acceptables et les choses semblables. Je vous dis d'avance, comme je l'ai déjà dit, que ceux qui commettent de telles choses n'hériteront point le royaume de Dieu. Et c'est là qu'on parle d'un avant et d'un après. Avant, ces choses-là faisaient partie de ma vie. C'était régulier, c'était ma vie. La vie de débauche, la vie de péché, la vie de querelle, de tout ça. Et puis là, le Seigneur nous dit qu'il vient en nous et qu'il fait une démarcation, un changement radical. On veut dire une virée à 180 degrés. C'est un tournant inimaginable dans la vie d'une personne quand il y a une conversion. Et là, il va dire maintenant, mais le fruit de l'Esprit. Donc, si Christ habite en nous par son esprit, qu'est-ce que ça va manifester? Ça va manifester l'amour. C'est l'amour. Première chose, les gens, souvent, ils vont venir à l'église pour une première fois, puis on vous invite, hein, toutes les semaines, de venir voir ça, puis il dit, « À ceci, tous connaîtront que vous êtes mes disciples à l'amour que vous avez les uns pour les autres. » Donc, le premier fruit de l'esprit, c'est l'amour. L'amour manifesté parce qu'on veut que les gens se tournent vers le Seigneur. Dans notre générosité, hein, on partage beaucoup, on aide beaucoup, on aide ici, d'une façon particulière, des centaines de milliers de dollars pour pouvoir aider les plus démunis là-bas, en prendre soin. Dans la région, quand on peut, on va aider aussi les familles qui sont en manque. Il y a vraiment un amour qui se manifeste. Dans notre Église, ce qui se manifeste, c'est l'amour des uns vers les autres. Mais ça va se manifester par des dons de nourriture à une personne qui est malade, par une visite à quelqu'un qui vit des choses difficiles, par un encouragement, un covoiturage pour aller dans un endroit où la personne a besoin. Il y a vraiment ce lien-là qui se crée d'une façon particulière. Et là, on dit ça, c'est créé par le Saint-Esprit. Donc, le deuxième mot, il dit l'amour, la joie. Et dans les Écritures, ça nous dit que la joie de l'Éternel est notre force. Donc, un des fruits de l'Esprit, c'est la joie. On est heureux. Écoutez, je vous mets dans un contexte. Si vous mettez le Seigneur en premier dans votre vie, que vous savez que vous avez la vie éternelle, que vous savez que tous vos péchés sont pardonnés, normalement, ça devrait donner la joie. Je suis tellement content que Dieu a fait un œuvre dans ma vie. Donc, c'est la joie. La troisième chose, c'est la paix. Et le Seigneur nous dit qu'il va donner la paix, pas comme le monde donne, mais comme lui donne, que votre cœur ne se trouble point. La journée que vous venez au Seigneur,
vous avez la paix, puis c'est le Saint-Esprit qui vous donne cette paix-là, qui vous s'accorde cette paix-là, cette assurance-là, cette bénédiction-là, si on peut dire. La patience. Il y a beaucoup de gens qui disent, écoute, ça allait mal avec ma femme, ça allait mal avec mes enfants, je suis venu au Seigneur, j'ai changé de façon d'être, j'ai commencé à être plus patient, j'ai vraiment exercé le fruit d'esprit, j'ai pris le temps de réaliser comment Dieu avait pris soin de moi jusqu'à aujourd'hui, puis là, la patience va s'amener. La bonté, qu'est-ce qu'on peut faire pour les autres? Comment on peut intervenir? Comment on peut aider les autres? C'est un fruit d'esprit. Ça, c'est ce que Christ a accompli pendant qu'il était sur cette terre. Dieu est amour. Donc, Jésus a manifesté l'amour, a manifesté la joie, a manifesté la paix, la patience, la bonté, la bienveillance. Hein, il s'arrêtait sur le bord du chemin pour les lépreux, entre autres, pour Zachée, hein, qui était un homme qui était rejeté par la population, pour la femme samaritaine. Donc, ce fruit-là que Dieu a exercé, que Jésus a exercé pendant son pèlerinage sur la terre, nous est transmis par le Saint-Esprit. C'est à notre tour maintenant d'aimer et de prendre soin des gens. La foi, la douceur, la patience et la maîtrise de soi. La loi n'est pas contre ces choses. Ceux qui sont à Jésus-Christ ont crucifié la chair avec ses passions et ses désirs. Si nous vivons par l'Esprit, marchons aussi selon l'Esprit. Donc, c'est ce qu'on voulait peut-être partager ce matin, comment le Saint-Esprit, c'est pour ça qu'on n'a pas à craindre de se convertir. Ça va juste faire du bien à votre vie. Les gens, souvent, ils vont dire, si je vais me convertir, c'est quoi, il va falloir que j'arrête? C'est pas ce que tu vas arrêter, c'est ce que tu vas avoir de plus. Le Seigneur va te donner toutes ces choses-là en toi, il va te donner une espérance, mais il va surtout accomplir le miracle de t'assurer qu'un jour tu vas être dans sa présence pour l'éternité. Donc, on vous invite, Église chrétienne, la Bible parle, 39 Beaupré à Montjoly. Nous réunions lieu à 10h à tous les dimanches matins. On vous dit merci beaucoup et à la semaine prochaine.

Dans l'immense fleuve Saint-Laurent, un rocher émerge à peine de l'eau. Le touriste ne le remarque pas et pourtant on l'appelle « Au-delà, pas de salut ». Tout nageur imprudent ou téméraire qui cherche à le dépasser est perdu sans retour. Sur le grand fleuve de la vie, nous approchons ainsi chaque jour de l'endroit marqué par la terrible sentence « Au-delà, pas de salut ». Cher ami, le rocher émerge à peine, mais il est peut-être tout près. Une jeune fille fut longtemps inquiète au sujet de son âme. Dieu lui parlait avec insistance et de bien des manières. Mais elle fit taire la voix divine et refusa d'écouter. Elle préféra le monde et ses plaisirs, et la voix qui l'appelait se fit moins pressante. Pourtant, elle entendit un dernier avertissement et refusa encore. Elle vécut 20 années après cet ultime appel, mais ne manifesta plus jamais le désir de se tourner vers Dieu. Comment échapperons-nous si nous négligeons un si grand salut, annoncé par le Seigneur, confirmé par ceux qui l'avaient entendu? Hébreux 2, verset 3. À l'occasion du 20e anniversaire d'une campagne d'évangélisation aux États-Unis, le président des États-Unis, John F. Kennedy, tragiquement décédé depuis, avait adressé, peu avant sa mort, à la Société biblique américaine ses meilleurs vœux pour cette campagne. « J'ai l'espoir, écrivait-il, que tous, quelle que soit leur occupation, leur foi, leur langue, se tourneront vers la Bible et rafraîchiront leur esprit et leur cœur à cette source de vérité, d'où découle toute intégrité personnelle et où la vie de la nation puise sa force. Le fondement de notre vie nationale elle-même repose sur notre respect des principes présentés par la Bible. Nous comprenons

Apprenons qu'un chef d'État, comme le fut John Kennedy, se préoccupa du bien de sa nation. Or, la parole de Dieu est bien une réelle source de vérité, et d'elle procède une intégrité personnelle. Mais la Bible est infiniment plus qu'un livre de morale chrétienne. Elle est la vérité elle-même. Jésus le disait à son Père, « Ta parole est la vérité. » Comme aussi, il le disait de lui-même, « Moi, je suis le chemin, la vérité et la vie. Nul ne vient au Père que par moi, » disait Jésus. L'esprit de vérité qui procède du Père. Plus que du rafraîchissement de leur esprit et de leur cœur, les hommes ont besoin d'une vie nouvelle, la vie que Dieu donne, la vie qui est dans son Fils Jésus-Christ, la vie éternelle par la connaissance du seul vrai Dieu. Car le péché a totalement ruiné l'esprit et le cœur, et il nous faut naître de nouveau. C'est ce que Jésus disait à Nicodème ce jour-là, lorsqu'il l'a rencontré, lorsque Nicodème est venu le voir cette nuit, et que Jésus lui a dit, « Nicodème, il faut que tu naisses de nouveau. » Il vous adresse aussi la même recommandation, et il insiste.

0: Le Seigneur Jésus-Christ, par sa mort, a ouvert le royaume de Dieu à ceux qui croient en lui. Or, croire en lui, le reconnaître comme le Christ, le Fils de Dieu, c'est aller contre le monde, contre les pensées du cœur humain ennemi de Dieu. Il faut lutter. C'est là une violence nécessaire et salutaire. Jésus disait des disciples qui le suivaient qu'ils étaient des violents. Il en est encore ainsi aujourd'hui. Croire en lui, venir à lui, c'est user de violence contre tout ce qui mène et tout ce qui mène ce monde et le tient loin de Dieu, contre tout ce qui s'élève contre les femmes religieuses vides, contre tant de liens sociaux, d'habitudes, de traditions qui font barrière devant qui désire venir à Jésus. Il faut rompre avec soi-même, jeter loin ce dont on pouvait se glorifier, comme l'apôtre Paul qui disait « Ce sont des ordures », rompre avec des relations dangereuses, parfois lutter contre sa famille, tout cela pour le royaume de Dieu, dont Jésus lui-même est la porte. Cette violence a pour seul motif la valeur infinie d'un tel gain. Soyons de ces violents dont la foi saisit avec énergie ce que Dieu offre et que ce monde veut nous empêcher de saisir. Que de timides auront reculé et seront en conséquence dans les ténèbres du dehors pour avoir refusé ce salut merveilleux que Dieu offre encore aujourd'hui dans sa grâce. Acceptez-le, recevez-le comme un don. Le chapitre 3 de l'Évangile de Jean. Mais il y eut un homme d'entre les pharisiens nommé Nicodème, un chef des Juifs qui vint, lui, auprès de Jésus de nuit. Il lui dit, « Rabbi, nous savons que tu es un docteur venu de Dieu, car personne ne peut faire ces miracles que tu fais si Dieu n'est avec lui. » Jésus lui répondit, « en vérité, je te le dis. Si un homme ne naît de nouveau, il ne peut voir le royaume de Dieu. » Nicodème lui dit, « Comment un homme peut-il naître quand il est vieux? Peut-il rentrer dans le sein de sa mère et naître? » Jésus répondit, « en vérité, je te le dis, si un homme ne naît d'eau et d'esprit, il ne peut entrer dans le royaume de Dieu. Ce qui est né de la chair est chair, et ce qui est né de l'esprit est esprit. Ne t'étonne pas que je t'ai dit, il faut que vous naissiez de nouveau. Le vent souffle où il veut, et tu en entends le bruit, mais tu ne sais d'où il vient ni où il va. Il en est ainsi de tout homme qui est né de l'esprit. » Nicodème lui dit, « Comment cela peut-il se faire? » Jésus lui répondit, « Tu es le docteur d'Israël, et tu ne sais pas ces choses? »
1: Exprimez à Dieu votre désir de vous confier en Jésus-Christ par une prière comme celle que je vais faire, et vous pouvez la répéter sincèrement, sérieusement après moi. « Seigneur, je sais maintenant que je suis pécheur et que j'ai besoin de ton salut, de ton pardon. Je crois que Jésus-Christ est mort pour mes péchés. Je veux me détourner de mes mauvaises tendances et actions. Je voudrais inviter ton Esprit Saint à entrer dans ma vie pour la guider. Je te remercie pour tout ce que tu as accompli pour moi sur la croix et pour ta grâce qui me pardonne et qui m'offre cette nouvelle vie. »
2: 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D'ici notre prochaine rencontre, c'est Fernand Saint-Louis qui vous dit au revoir et à bientôt.

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1: On commence l'émission avec la gang de Qui m'aurait cru, avec le nouveau single qu'ils nous proposent, Petit Cap. Et honnêtement, j'avais un pincement au cœur en les faisant, en dénichant leur nouvelle chanson sur les plateformes. Puis j'ai fait, carrément, dans le groupe, il a quand même failli arrêter. Il avait annoncé leur départ. Et finalement, il y a une acrinescence sur le côté plus cajun, le plus trad. Et vraiment, les fans, ils ont dit non, nous, on en veut encore. Et ça a donné vraiment boule de neige dans leur carrière. Et plein de spectacles, plein de nouveautés pour eux. Je pense que ça fait du bien. C'est vraiment vous autres qui faites toute la différence dans une carrière d'un artiste. On les écoute à l'instant.

Après 10 ans d'absence, une nouveauté pour Réal Leblanc, un nouvel album. Et là, on vient d'entendre Mon bateau sur l'eau, qui est une ode à tous les pêcheurs en Acadie, ben, peu importe dans le monde, évidemment, là, mais tu sais, c'est ceux qui viennent de l'Acadie, fait qu'ils pensent à cette gang-là et les Gaspésiens. Je me dis qu'ils pensent à moi là, quand j'aime pêcher mon poisson, puis qu'ils disent « Hey, hein, mon bateau sur l'eau, ça fait du bien. » J'aime ça pêcher mon petit doré. En tout cas, bref, d'ailleurs, il sera en spectacle un peu partout au Québec et en Acadie, si ça te tente de le suivre sur les médias sociaux. Il se promène avec son bon ami Eric Leblanc. Erika Rollin qui s'en vient avec Sweet Talker, version française, qui... C'est fou comment que vraiment elle travaille fort sur les médias sociaux, à essayer de faire entendre sa musique. C'est une belle jeunesse dans la musique et country. Je trouve que ça vaut la peine de la découvrir. Alors, je t'invite à le faire. Mais sinon, on l'écoute à l'instant. Erika Rollin à l'émission En route vers l'Ouest.

classique et romantique. Il y a une petite groove, le fun, cette chanson-là. Et le gars, il est le fun d'avoir aussi performé sur scène. Guillaume Lafond, qu'on vient d'entendre, qui avait été dans les gagnants de Star Academy avec... Et là, il a été lancé littéralement dans la musique et country parce que ça a toujours été une passion pour lui. Et même, il y a un petit côté rockabilly. Là, tu sais, quand tu le vois en spectacle, il est beaucoup teinté par Elvis. Je pense que son père était très, très fan aussi. C'est sûr que ça a une influence, clairement. Gab Forêt qui s'en vient à l'émission Route vers l'Ouest qui nous parle de son appel manqué. Et quand tu connais le gars, tu sais que ça se peut. Ça se peut clairement et littéralement, c'est le fun. Justement, dans son album, on entend littéralement des nouveaux sujets puis qu'il rit facilement de plein de situations de lui-même. Et ça fait différent dans les chansons country, pourquoi pas.

On reste toujours dans les nouveautés et c'était Emmanuel Boucher justement avec Juste pour une fois qui est le dernier single qu'elle a lancé dernièrement et elle fait d'ailleurs un spectacle dans le coin de Tremblant avec les filles, il y a écoute plein de ses amis, Léa Jarry, Andy Thériault, Megan Labelle, bref les filles vont faire les Power Girls sur la scène dans le coin de Tremblant. C'est le fun de voir ça, comment le plaisir sur la scène peut se retrouver et être contagieux. C'est clair que ça va être un bon show. Puis je pense que Ella Langdon va être clairement une influence et où va être chantée à toute tête dans ce spectacle-là parce que c'est l'artiste de l'heure dans les covers. Fait que je pense que les filles vont avoir bien du plaisir. D'ailleurs, ils avaient fait une chanson ensemble, Soleil Rosé, que je vous fais parfois jouer à l'émission En route vers l'Ouest. Donc, ça aussi, c'est une belle croisée vocale. Les gars du Nord s'en viennent avec Je m'en vais par là, qui est aussi leur dernier single. Et on lâche pas à l'émission En route vers l'Ouest avec de la musique et country. Restez avec moi.

C'est le nouveau single du nouvel album de Francis de Grandpré qui sera lancé à l'automne. D'ailleurs, il fait ça en grand au Capitole de Québec et au Théâtre Binfield de Montréal, qui est anciennement le Corona. Donc, plein de spectacles à venir pour lui, clairement. Et vous le savez, c'est un amateur de chasse et de pêche. Et donc, pourquoi pas lui dédier cette chanson-là et ou tout amateur qui écoute l'émission chaque semaine, et dont moi. Voici la chanson qu'on aime tant entendre de Jonathan Godin. Voici mon boc.

J'ai tout le temps adoré cette chanson-là, Kaylaja. Une chanson qui a été reprise bon, par Paul Daraich. Je pense que vous avez reconnu sa voix. Là, on s'entend, c'est une icône quand même de la musique country. Et d'ailleurs, ben c'est ça, c'est son nouveau single. Et quand il l'a sorti, j'ai fait « Ah, mais quelle bonne idée! » Honnêtement. Puis bon, il a fait quand même beaucoup de spectacles dans les Premières Nations de toute sa carrière, vraiment. Là, Julie Daraich et lui-même en spectacle là-bas, c'était quelque chose. Je peux vous dire qu'il y avait un méchant party, puis ça... C'était quelque chose à voir. J'aurais aimé ça être un petit oiseau puis vivre cette party-là dans le coin là-bas. Et Kaylaja, moi, je trouve que c'est comme tellement une icône comme chanson qui c'est un beau traditionnel, là, vraiment. Là. Zachary Richard, qui vient de sortir une nouvelle chanson, j'étais vraiment contente aussi. Il a toujours été... Il y a comme un charisme, une nostalgie dans ce qu'il fait. Je trouve qu'il y a vraiment comme une grande carrière et c'est le fun de le revoir avec des nouvelles chansons. Ça fait chaud, c'est le titre de la chanson que je t'ai fait entendre et on se tient à l'affût évidemment de peut-être qu'il passera au Québec clairement. Je nous le souhaite, sinon en Acadie certainement. On l'écoute à l'émission En route vers l'Ouest.

émission En route vers l'Ouest, c'est Ciao Bye avec Laurence et Martin qu'on vient d'entendre, qui va faire un petit tour en Suisse. Oui, ça a été annoncé. Elle a un vlog cet été. Tu peux la suivre sur ses médias sociaux pour aller voir ça, entendre ça. Pour ma part, dans son côté très passionnel de sa vie, c'est très drôle de voir comment justement toutes les raisons du pourquoi il y a du fun en arrière-scène. Et c'est quand même croustillant. Je pense que ça vaut la peine d'aller voir ça. Tommy Poulin qui s'en vient en musique avec du fun dans cabane. Et ça embosse, je te confirme que ça brasse en masse quand que cette chanson embarque. Et ou surtout l'artiste Tommy, on s'entend là, vraiment c'est une bête de scène, pardon. Et on l'écoute à l'instant.

Single de Karine Perreault, Libre avec toi, qu'on vient d'entendre, Pascal Miou, qui a fait la direction musicale et aussi écrit la chanson pour elle. Belle complicité, clairement. Juste avant, c'était Glenn Tanguay avec Le plaisir d'été et ça met bien du fun aussi sur scène parce que là, elle fait un beau projet de rock and roll. Elle s'amuse littéralement, je pense, dans ses projets. Et ça sera en spectacle partout au Québec, clairement. Voilà, on termine l'émission avec une chanson à moi en Louisiane. Je t'amène dans mon rêve d'aller faire un tour là-bas. J'ai écrit ça, cette chanson-là, comme si j'avais été visiter le petit patelin. Honnêtement, c'est quelque chose que je caresse de faire. Bref, on en termine là-dessus et on se dit à la semaine prochaine. Bye-bye.

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1: Eh bien, je suis là, je suis présente pour toi pour un segment de musique et country, prête, pas prête, j'y vais. Donc voilà, Arpin Lépine qui commence l'émission avec Saint-Félix, la chanson qui, écoute, lui, prêt, pas prêt, j'y vais, il a réagi là, quand il a vu le succès monstre de sa chanson. C'est assez incroyable, il a dit à son boss, j'ai pas le choix, faut que je l'essaye. Et présentement, ben, il est en train de faire carrière et c'est fou, là. Les gens répondent vraiment à l'appel d'aller le voir en spectacle et à écouter sa musique. Mais on l'a à l'émission aujourd'hui. On commence l'émission avec lui. Voici la chanson qu'il a fait connaître, Saint-Félix.

0: les Backroads et juste avant Ciao Bye de Laurence Saint-Martin qui tous deux en festival cet été vont rencontrer les gens. On en fait-tu de la route, hein? Clairement pour c'est le fun, on voit le Québec clairement, mais on s'entend que c'est tellement des allers-retours que je peux dire que après avoir vu quelques claques sa route, je pense que ou des dépanneurs, des restaurants. On connaît les spots, mais honnêtement, ça serait le fun d'avoir un peu plus de temps puis être capable d'aller vraiment voir votre petit platelin puis faire un petit bord de feu quelque part. C'est honnêtement ce qui nous manque quand on fait de la route puis de la tournée. C'est cool, je m'en vais en Gaspésie en fin de semaine. Ouais, non, mais tu vas voir la route puis c'est tout. Ça m'est arrivé des fois d'être capable d'en profiter un peu plus, mais c'est dur à organiser parce qu'il y a tellement de routes que faut que tu reviennes le lendemain, soit pour un spectacle ou pour la famille. C'est donc le fun de vous rencontrer puis de vous dire bonjour après les spectacles puis de prendre une petite bière puis relaxer. Quand même, faut se le dire, c'est tout un beau métier qu'on a de faire la musique pour vous autres. Et Trudy qui s'en vient en musique, Toutes ces nuits perdues, c'est le titre de la première chanson en français qu'elle nous propose parce que d'habitude on l'entend en anglais. Et là, quand même, elle qui est influenceur, qui clairement, si tu vas voir ses médias sociaux, elle propose plein de produits. Elle est vraiment réactive sur les médias sociaux. Puis donc, belle. Es-tu belle, cette fille-là? Mais honnêtement, de la rencontrer, elle a encore plus de charisme parce qu'elle est tellement fine. Tu sais, il y a une belle naïveté, mais en même temps, elle est super intelligente. Mais tu sais, la naïveté qui je sais pas, il y a quelque chose qui m'a marqué quand je l'ai rencontrée, puis je trouve ça le fun. Mais Toutes ces nuits perdues, c'est le titre de la chanson qu'on écoute à l'instant. Alors, Espace, c'est Franco New Country.
1: C'est vrai!

Justin Roy avec sa nouveauté ce soir, toujours à l'émission L'heure espace Franco New Country avec moi Véronique Labbé. Juste avant, on entendait Léa Jarry avec Se marier en jeans. J'adore les idées qu'elle a des fois. Écoute, je suis pas mal sûre que elle s'inspire clairement des films d'amour qu'elle écoute dans ses, il y a tout le temps un rêve dans une bulle dans ses chansons. L'auteur-compositrice qui sera à l'Assaut notamment cet été, c'est quand même pas rien comme festival. Blue Ridge Band qui s'en vient en musique avec une autre histoire qui eux aussi vivent tout un rêve là. On s'entend que c'est quand même des big stars sur stage, ils sont vraiment incroyables et plusieurs spectacles partout au Québec mais même au Canada. Il y a des belles opportunités pour eux de gros festivals là, quand même, ils vivent tout un trip de gars vraiment. On les écoute à l'instant.

Véronique Lavé pour l'émission L'heure espace franco new country. Encore plein de bonnes chansons country à faire entendre juste avant. C'était Zach Chico avec Benji, avec la chanson Good Time, qui pour moi, c'est tellement un verre d'oreille, mais en même temps, ça met de bonne humeur. Puis me semble qu'on feel good. Ça nous tente de nous ouvrir une. En tout cas, présentement, là, je m'enligne sur le week-end, puis je te confirme que a good time pour moi. Et Gab Forêt, qu'on vient d'entendre avec Appel manqué, qui vient de sortir son nouvel album, plein de spectacles aussi cet été. J'ai comme plein d'images avec cette chanson-là. C'est comme, tu sais, le bon gars avec sa blonde, mais qu'il appelle les appels manqués à succession. Je sais pas, c'est comme cinématographique, cette chanson-là. Bref, fait beaucoup d'humour. Alexandre Junior Meunier qui s'en vient en musique avec son nouveau single Comme dans le temps, juste après Francis de Grandpré. Reste avec moi.

Country, Country City Boys avec Froid sans toi, c'était le titre de la chanson. Vince Lemire avec son grand succès, qui le fait connaître, tu sais, son grand succès, il y en a tellement d'autres aussi, on s'entend. Gars de talent, auteur-compositeur pour plein d'artistes, mais la chanson qui le fait connaître et qui a marqué clairement le son du New Country au Québec, on va se le dire, c'est On aime le whisky, puis monte le son.

Cartier qu'on vient d'entendre avec mon vieux, toujours à l'heure, Espace Franco, New Country. Moi, Véronique Labbé, on entend une chanson tirée de mon album Une Minute, qui est aussi le titre de cette chanson. On l'écoute à l'instant, puis je t'invite, il y a un vidéoclip avec cette chanson-là, si ça te tente de voir ça, avec ma petite famille, puis dans... Écoute, je trouve vraiment qu'il y a une belle luminosité dans ce clip-là. Fait avec beaucoup d'amour. Bref, j'ai bien hâte de te croiser aussi en chemin, en festival cet été. On écoute, voici cette chanson.

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1: Philippe Tremblay qui termine l'émission avec Rien que toi puis moi. Et je t'invite la semaine prochaine à être au même rendez-vous pour l'air espace Franco New Country avec moi, Véronique Labbé. On termine avec Shotgun Yell du country rock de Mitch Jean. Bye bye, à la semaine prochaine.

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1: Merci, Mélissa. Bonjour, mesdames. Bonjour, messieurs. Et bienvenue à l'émission Naturellement Country. On est ensemble en ce beau dimanche après-midi jusqu'à 17h. Quelques nouveautés à vous présenter. Pour ceux et celles qui les aiment me joindre pour des suggestions, des vœux d'anniversaire. Bref, le numéro de téléphone à composer est le 418-724-9650. 418-724-9650. Il y a toujours la possibilité de me joindre via Facebook Messenger Gilles Truchon. Alors cet après-midi, on débute l'émission avec une artiste régionale, locale, mais oui, comme toujours. Hein. Alors c'est Pascale Parent qui a été destinée, qui a été choisie. Elle va nous présenter Mon Petit Yodelé. Et par la suite, on poursuit ça avec un medley de valse. Et ce medley de valse, je vais l'offrir à un petit couple qui adore ce medley, JP et Gigi. Alors, bonne écoute, ça vous tente de tasser la table, les chaises, et on s'installera pour un petit medley de valse. Merci d'être là, et je vous souhaite une excellente après-midi.

0: ce dimanche 12 juillet. C'est ensoleillé. On prévoit un vent de l'ouest de 20 km/h. Maximum prévu pour aujourd'hui de 27 degrés. Un humidex de 29. L'indice UV est de 7 ou élevé. Et ce soir et cette nuit, on prévoit quelques nuages vers la fin de la nuit et un minimum de 18 degrés. Et présentement dans Rimouski Métis, le mercure indique 24 degrés Celsius avec un ressenti de 28. 96.5.
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2: Oui.

Bien, ce que nous allons entendre, interprété par David de Bernatier. Alors, c'est une suggestion de Cécile de Valbriand. Alors, Cécile Petit et tous les membres de sa famille, je vous ai un beau bonjour. Et voici ta demande, David de Bernatier, le chant des îles.

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1: Alors, prenez note, mesdames et messieurs, que l'indice d'inflammabilité est quand même très élevé dans différents endroits et même extrême dans d'autres endroits du Québec. Donc, de la prudence, messieurs, dames, lorsque vous allez prendre une petite marche dans le bois, pensez à la nature, pensez de bien éteindre votre mégot et plus que deux fois plutôt qu'une. Hein? Donc, ben, merci de votre prudence. On poursuit avec Denis Champoux. Il nous présente « Comme à chanter » Marcel Martel.

On aimerait souligner un anniversaire aujourd'hui. Alors, bonne fête à Madame Anna Jean. Elle est de Saint-Cléophas. Passez une belle journée, Madame Jean. Laissez-vous gâter. C'est de la part de Madame Violette Bérubé. Et voici pour vous. Oui, vu que vous aimez la musique, et bien d'autres choses. Alors, voici Fabie Gagnon avec J'aime la musique.

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3: On aimerait saluer... Francine Morin, oui, salutations à Francine Morin, qui est au camping de Saint-Mathieu. C'est de la part de sa grande amie Ginette. Et je profite de l'occasion pour saluer Francine, moi de même, et tous ses amis qui sont avec elle présentement au camping de Saint-Mathieu. Alors, passez une belle après-midi et voici une de tes interprétations, Francine.
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On poursuit avec une pièce de Danny Darège, La carte postale, et c'est de la part de Luc Malenfant. Luc aimerait l'offrir à Annie Deschaines, et moi je profite de l'occasion, en plus, parce qu'il ne me l'a pas dit, mais moi je le savais. Alors je profite de l'occasion pour saluer Annie, oui, et de lui souhaiter bonne fête, Annie, passe une belle journée, et laisse-toi gâter.

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7: Alors, désolé, ce n'est pas la bonne promotion. Non. La promotion pour samedi prochain, c'est carte pleine, $3,500 sans limite de boule. Alors, je vais la retirer, celle-là, soyez pas inquiets. On poursuit avec un artiste de Rimouski et qu'on apprend à le connaître de plus en plus, mais en plus d'être auteur, interprète, compositeur, il est aussi artiste. Et cet artiste, chanteur, interprète, je vais le recevoir dimanche prochain dans le cadre de la capsule Souvenirs pour nos aînés. Il s'agit de Martin Lemarbre. Alors, dimanche prochain, le 19 à 14h, ne manquez pas cette belle entrevue. Et Martin va nous présenter les artistes qui sont avec lui pour la pièce de théâtre qui aura lieu au Vieux Théâtre de Saint-Fabien. Et le titre de cette pièce, c'est « Attention, quatre chasseurs ». C'est une comédie de Simon Côté et de Jean-Louis Lebreu. C'est à suivre. Et on va se gratter les oreilles. On va le faire tourner. Il nous présente une belle pièce de Frank Sinatra, « Love ».

Une auditrice vient de me contacter pour me dire, Monsieur Truchon, vous n'avez pas dit c'est quand les dates? Effectivement, voici les dates. 25, 26, 27, 30, 31 juillet, le 1er et le 2 août. Si vous désirez plus d'informations ou vous réservez des billets, parce que c'est 35 $ le billet, alors on compose au 418-731-0216. 418-731-0216 ou encore le 418-869-2539. 418-869-2539. Et on s'en va à chasse, oui, Pigot à chasse avec Jean-Luc Bigeaud.

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4: Bienvenue à la capsule souvenir pour vous, pour nos aînés. Une belle brochette d'artistes, encore une fois, oui, à vous présenter sans plus tarder. On débute avec Jean Jamel, souvenir d'un vieillard.

poursuit avec une suggestion que j'ai reçue un peu plus tôt, oui, de Nathalie Tremblay. Une pièce d'Édouard Castonguay, Donald. Et on salue tous ceux qui ont ce joli prénom de Donald.

Use it up. Et on termine cette belle capsule souvenir avec une pièce de Jericho. Et ça fait quand même un petit bout qu'on ne l'a pas entendu, notre ami Jericho. Ça fait longtemps qu'on ne l'a pas reçu. Alors, voici une de ces pièces qu'on adore et qu'on aime. Et je vais l'offrir à Suzanne numéro 1. Elle adore l'artiste. On ne veut pas vieillir.

coup de théâtre, mesdames et messieurs, on s'en va en supplémentaire. Et oui, je pensais terminer cette capsule souvenir avec Jericho. Et non, on va la terminer avec Albert Babin, avec cette belle pièce ce soir, Fais-moi danser. Mais ça va tourner tout spécialement pour M. Jean-Guy Pelletier et pour sa conjointe, Mme...

Marianne de son toutou Jean-Guy, voilà, de Bécomo. Et puis, ils vont souligner le 15 juillet prochain leur 59e anniversaire de mariage. Alors, mes félicitations à vous deux, messieurs, dames. Je vous souhaite encore plusieurs belles années de bonheur et de santé. Et que Dieu vous protège. Alors, voici votre suggestion. Ce soir, fais-moi danser, Albert Babin.

0: ce qui complète pour aujourd'hui la capsule souvenir pour vous, pour nos aînés. Salutations à tous les aînés qui sont à l'écoute présentement. Un petit clin d'œil particulier, oui, aux aînés de la résidence Seigneur Lepage du centre-ville. Mais ce n'est pas terminé. Non, on est encore ensemble jusqu'à 17h en ce beau dimanche après-midi. Après la pause, notre ami Richard de Montgély nous propose une pièce souvenir de Johnny Cash. Alors, demeurez les notes. Et puis, la prochaine capsule souvenir, oui, elle aura lieu samedi prochain à 13h05 aux alentours. Voilà. Merci d'être là. Je vous aime.
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Il y a vente de garage les 11 et 12 juillet, donc samedi et dimanche de 9h à 16h. C'est trois familles qui se réunissent.

0: de l'artisanat, de tout pour la maison. Alors, c'est un rendez-vous au 279 rue Gosselin, juste en face du parc Beau Séjour. Vente de garage les 11 et 12 juillet, samedi et dimanche, de 9h à 17h. C'est au 759 route 132 ouest à Saint-Moïse. On a pour vous des antiquités, des meubles, des outils, des jouets, différents objets. Pour vous, c'est une vente de fermeture de maison. Alors, on se rend au 759 route 132 ouest à Saint-Moïse. C'est ce qui termine la chronique vente de garage pour aujourd'hui.
1: Merci Liliane. Après cette belle pièce du duo romance et gospel, tu passes ta vie à chercher ailleurs. On va poursuivre avec les petites annonces. Bonne écoute.

0: Aux petites annonces, aujourd'hui, on a une cage de transport pour chat, couleur bleue et grise, de dimension 21 pouces de longueur par 16 pouces de largeur et 13 pouces de hauteur, a servi une fois au prix de 20 $. On a aussi un sac de transport pour chat, rouge et noir, dimension 18 par 10 par 11 pouces, servi une fois au prix de 15 $. On s'adresse au 418-869-3038, 418-869-3038. On a à donner une niche 4 saisons en bois de cèdre pour chien moyen à grande taille, toit refait à neuf et protecteur de bois. Appelez au 88-775-9058, 88-775-9058. À vendre un canot en très bon état, 14 pieds de longueur, 2 couches de peinture marine de qualité, 2 rames épaisées, l'intérieur est en bon état. C'est une longueur idéale pour un canot à pêche pour le saumon. On l'a payé 2 900 $, on vous laisse ça à 995 $. On s'informe au 88-750-1780, 88-750-1780. On recherche des représentants solides en vente pour ouverture de marché canadien. C'est un commerce de chasse et pêche à raison de 3 à 4 mois par année. Excellente commission plus royauté. On demande quelqu'un de bilingue. On s'informe à Denis Prou à info@commercialboc-thorax.com et au 88-750-1780, 88-750-1780. Voilà ce qui complète l'édition des petites annonces pour aujourd'hui.
1: Merci Liliane. Et moi, j'ai une offre d'emploi à vous offrir, messieurs, dames. Alors, on est à la recherche d'un cuisinier ou d'une cuisinière pour la résidence Octavie de Saint-Octave de Métis. Et puis, il y a des bonnes conditions. On recherche des qualités sur la personne, sur le candidat ou la candidate, le sens de responsabilité, une bonne gestion des priorités, le souci du détail, esprit d'équipe et écoute de la bienveillance. Alors, si vous êtes cette personne-là qu'on recherche, bien, le poste est pour vous dès maintenant. Oui, dès maintenant, c'est disponible dès maintenant. Alors, si vous voulez avoir un peu plus d'informations, je vous invite à prendre contact avec Mme Nathalie Michaud. C'est elle qui est la gestionnaire de la maison Octavie. On peut la contacter de deux façons. Par courriel à la maison Octavie avec le chiffre 1. C'est toutes des petites lettres, chiffre 1. Et puis, le reste de l'adresse, c'est acommercialgmail.com. Maison Octavie 1, acommercialgmail.com. Alors, vous pouvez faire parvenir votre curriculum vitae. Et puis, il y a une autre possibilité qui est possible, de contacter Mme Michaud. C'est par téléphone. Donc, on compose le 418-775-0115. 418 775-0115. Et voilà. On poursuit avec une suggestion de Mme Lavoie. Elle m'a dit, Monsieur Truchon, j'aimerais avoir une chanson de Lise Tifo, n'importe laquelle. J'adore cet artiste qui est de la Côte-Nord. Elle a une très belle voix. Alors, Mme Lavoie, je vous ai choisi Un baiser de toi. C'est une belle reprise du regretté Elvis Presley qui date de 1964. Il y a aussi Johnny Farrago qui l'a repris. Il y a également Maxime Farrago qui l'a repris. Et il y a également moi-même aussi qui l'a reprise. Alors, bonne écoute et au retour, on poursuit avec l'agenda.

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1: Ne manquez pas du 23 au 26 juillet prochain, Artistes en fête. Plus de 40 artistes peintres et sculpteurs provenant des quatre coins du Québec vont exposer dans les petites galeries d'art multicolores et les gazebos situés à proximité de la galerie d'art du Vieux-Presbytère à Sainte-Flavie. Du jeudi au samedi, les heures d'ouverture sont de 10h à 17h30. Dimanche, ce sera de 10h à 16h30. Monsieur Rénal Gauthier, artiste peintre et sculpteur professionnel, exposera à la galerie d'art du Vieux-Presbytère du 20 juillet au 2 août en tant qu'artiste invité d'honneur. Le groupe Alizarin vous invite chaleureusement à participer à cet événement. Le bingo Saint-Germain de Rimouski, c'est à tous les mercredis à 19h et c'est au profit de la fabrique pour la cathédrale. L'ouverture des portes se fait à 17h15 et on joue à 19h. L'entrée se fait par la rue des Marguillers derrière la cathédrale. Le programme de la soirée, c'est plusieurs façons de gagner des lots cumulatifs et ce bingo s'adresse aux 18 ans et plus seulement. 88-724-4545 pour informations supplémentaires. Les vrais amis de Saint-Robert vous invitent les dimanches aux soirées de danse en ligne, danse folklorique et danse en couple à compter de 19h30 au Centre communautaire Alphonse Francœur situé au 358 rue Sirois à Rimouski. Avec nos musiciens Bertrand Fortin et Mario Brideau, nous vous souhaitons la bienvenue à tous et nous vous invitons à passer une excellente soirée. Le Club des 50 ans et plus de Squatec vous invite à l'ouverture du marché. C'est tous les samedis à partir du 4 juillet jusqu'au 12 septembre de 10h à 14h et c'est dans le parc intergénérationnel Charles Arsenault. Il y a aussi un nouvel exposant qui s'appelle la Bergerie du Grand Méchant Loup avec de la viande d'agneau. Les heures d'ouverture du marché sont de 10h à 14h. Bienvenue à vous tous. Du 17 au 26 juillet, au Sanctuaire Saint-Anne de la Pointe-aux-Pères, vous êtes invité à participer à la 151e neuvaine et fête de Saint-Anne. Sous le thème de l'amour reçu à la mission vécue, des célébrations auront lieu à compter du vendredi 17 juillet. Une marche du pardon animée par la troupe théâtrale dirigée par Sœur Victoria dans le parc du Sanctuaire le 21 juillet à 18h. Participez au pèlerinage à l'île Saint-Barnabé qui se tiendra le jeudi 23 juillet de 9h à 15h. 18$ à l'inscription au secrétariat du presbytère Saint-Pédis. Vous pouvez communiquer au 418-723-6539, poste 204 pour l'inscription et pour information générale sur la neuvaine, téléphonez au 418-723-2962, 418-723-2962. Le Club 55 de Saint-Eugène-de-la-Drière organise une soirée de danse samedi 18 juillet prochain à compter de 20h. Ce sera animé en musique par Bertrand Fortin. Il y aura un service de bar sur place. Le coût d'entrée est fixé à 7$ pour les membres, 8$ pour les non-membres. On se rend à la salle communautaire de Saint-Eugène-de-la-Drière au 15 rue du Campagnard. C'est une invitation à vous tous. Voilà ce qui complète l'édition de l'agenda pour aujourd'hui.
2: Merci Liliane. Et puis moi, je vous invite à une expo-vente artisanat. Et le thème est découvrir tout naturellement. Le Cercle de fermières de Saint-Fabien vous convie à son exposition annuelle qui se déroulera du 30 juillet au 1er août à la chapelle Notre-Dame des Murailles qui est située à Saint-Fabien-sur-Mer. C'est ouvert gratuitement à tous et cet événement aura lieu au 40 chemin de la mer Ouest. C'est de 10h à 16h. Ainsi que le vendredi 31 juillet de 10h à 20h30. Alors, c'est le Cercle de fermières de Saint-Fabien qui vous invite. Si vous désirez plus d'informations, je vous invite à prendre contact avec Mme Annie Pigeon. Elle est la présidente. On peut la rejoindre en composant le 418-318-0897. 418-318-0897. Et bonne trouvaille! 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

Jean-Paul Leblanc de Rimouski qui m'a fait découvrir Catriona au Donovan. Et je profite de l'occasion pour saluer la famille Bourgoin de la Côte-Nord qui adore aussi également cet artiste et cette pièce. Voici Catriona au Donovan.

La prochaine pièce que nous allons entendre de Gaston Nicolas, Parfum de lune. Alors, c'est Joël qui voudrait l'offrir à Lauriane. Et Joël désire te remercier, Lauriane, pour tout ce que tu as pu faire et d'être une bonne personne à l'écoute de Joël. Voilà.

0: Il est présentement 14h et je désire souhaiter la bienvenue à tous ceux et celles qui viennent de se joindre à nous. Alors, bienvenue à l'émission Naturellement Country. Mon nom est Gilles Truchon et nous sommes ensemble en ce beau dimanche après-midi jusqu'à 17h. Vous désirez me joindre pour des suggestions, vœux d'anniversaire? Le numéro de téléphone à composer est le 418-724-9650. 418-724-9650. Il y a également la possibilité via Messenger, Facebook, Gilles Truchon. Voilà. On débute avec un doublé, une suggestion de Mme Saint-Pierre de Rimouski. Mme Saint-Pierre aimerait bien entendre René Turgeon. L'amour, c'est qu'une chanson. Et Mme Lavoie de Sainte-Lévy, elle aimerait avoir la berceuse. Donc, on va jumeler les deux. Voici le double jeu de René Turgeon.
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0: Alors, bonne écoute. Et c'est une version de Jean-Nicole.

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4: Salutations à Angéline Ancel, voici ta suggestion.

La prochaine pièce, l'auteur-compositeur est M. Guy Fournier. C'est Mme Gaétane Lévesque qui nous a fait découvrir cette belle pièce. Et son nom d'artiste, c'est Phoenix Guy. Elle va tourner tout spécialement pour Mme Huguette Morin de Louisville. Et puis pour vous tous, chers auditeurs, choisis-toi quand ça ne va pas.

On écoutait Laurence Doire, et oui, dans mon camion. On poursuit avec une belle reprise du regretté Lévi Boulian. Voici Jean-Pierre Hamel qui nous présente « À ma fenêtre ».

0: Et salut ces messieurs dames qui reprennent le travail demain avec leur marteau. Les messieurs dames qui travaillent sa construction, les vacances approchent. Voici Jean-Paul Truchon.
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0: On écoutait Jean-Paul Truchant de Pointe-le-Belle avec cette belle pièce, Un petit gars de la construction. Et oui, messieurs, dames, demain, on reprend le marteau, mais c'est pour votre dernière semaine, parce que les vacances d'été, et oui, c'est pour bientôt, comme je mentionnais, du 19 juillet au 1er août. Alors donc, j'espère que vous allez profiter du bon temps et de vous reposer. C'est des vacances bien méritées.
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2: 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Chandelle? Mais ça arrivera pas. Mais bonne fête.
0: Alors, bonne fête aujourd'hui à mes amis Facebook. Annie Duchesne. Michel Huet, autrefois de Rimouski, maintenant Québec. Stéphanie Landry. Jean-Paul Baudouin. Jean-François Lapierre. Natacha de Courval. Gaétan Savard. Steve Dernay, Lisette Millier, Joanne Côté, Catherine Ouellette. Alors à vous tous, messieurs, dames, je vous souhaite de bonnes fêtes. Passez une excellente journée. Laissez-vous gâter. Et puis ceux que je n'ai pas mentionnés, c'est votre fête, bien, je vous souhaite de bonnes fêtes. Et passez une belle journée à vous aussi également. Et laissez-vous gâter. On s'en va rejoindre Alexandre Meunier qui nous invite en Gaspésie. Eh bien, je profite de l'occasion pour saluer tous les gens de la Gaspésie qui sont à l'écoute. Merci d'être là, merci d'être à l'écoute. Et ceux qui sont sur la route et qui se rendent dans un coin X de la Gaspésie, bonne route, soyez prudents.

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On salue Simon Gérard de Château Jutarde qui nous présente une belle reprise que notre ami Julie nous présentait, les Cowboys du Québec. On les salue, les Cowboys.

prochaine pièce de Gaston Nicolas que nous allons entendre. Alors, c'est pour souligner un anniversaire. Bonne fête en retard à Mario et Linda Cyr. Ils sont de Bécomo, oui, c'est de la part de votre frère Gaétan. Et cette prochaine pièce, je vais l'offrir également à une dame qui s'appelle Hélène Rouleau. C'était son anniversaire tout récemment. Donc, bonne fête en retard, Hélène. Et voici, seule la mère peut s'en rappeler, Gaston Nicolas.

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Salutations à mon ami Daniel du Cercle culturel de l'Amitié. Et voici pourquoi, mon cher Dan, Jean-Guy Dominique, et oui, tu t'es procuré le modèle de l'année chez Rimouski Ford.

invitation à mon ami Sam Tremblay qui est sûrement au camping avec une bonne petite frette, pourquoi pas? Madame Bédard va suivre par la suite avec Nick Country.

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Salutations à Jean-Claude et à Cathy. Ils sont en direction de Rimouski. Ils sont en convertible, ils profitent du beau temps. Alors, bonne balade et soyez prudents. Voici Louis Bérubé, en décapotable.

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essayé nouveau depuis quelques semaines. La prochaine pièce, voici Caillouche. Et c'est la deuxième fois que je vous la présente. Moitié-moitié. Salut Martin. Salut André. Je sais que vous aimez Caillouche.

La prochaine pièce est une suggestion que j'ai reçue de Donald. Voilà, voilà. Alors, non, pardon, c'est pas Donald, c'est Dave Fortin. Il aimerait saluer sa maman, Joanne, et tous ses amis campeurs du camping Rivière-Hantée. Il aimerait bien entendre la chanson « Au camping » de Stephen Harvey. Il profite de l'occasion pour saluer tout ce beau monde, et c'est de la part de Dave et Daniel. Alors, voici Stephen Harvey, « Au camping ».

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C'est ce qui termine la chronique Vente de garage pour aujourd'hui.

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1: Aux petites annonces, aujourd'hui, on a une cage de transport pour chats, couleur bleue et grise, de dimension 21 pouces de longueur par 16 pouces de largeur et 13 pouces de hauteur, a servi une fois au prix de 20$. On a aussi un sac de transport pour chats, rouge et noir, dimension 18 par 10 par 11 pouces, servi une fois au prix de 15$. On s'adresse au 418-869-3038, 418-869-3038. On a à donner une niche 4 saisons en bois de cèdre pour chiens moyen à grande taille, toit refait à neuf et protecteur de bois. Appelez au 88-775-9058, 88-775-9058. À vendre un canot en très bon état, 14 pieds de longueur, 2 couches de peinture marine de qualité, 2 rames et pesées, l'intérieur est en bon état. C'est une longueur idéale pour un canot à pêche pour le saumon. On l'a payé 2 900$, on voulait ça à 995$. On s'informe au 88-750-1780, 88-750-1780. On recherche des représentants solides en vente pour ouverture de marché canadien. C'est un commerce de chasse et pêche à raison de 3 à 4 mois par année. Excellente commission plus royauté. On demande quelqu'un de bilingue. On s'informe à Denis Proulx à info@commercialboc-thorax.com et au 88-750-1780, 88-750-1780. Voilà ce qui complète l'édition des petites annonces pour aujourd'hui.
2: Merci, Liliane. Et moi, j'ai une offre d'emploi à vous offrir, mesdames et messieurs, oui. Alors, on est à la recherche d'un cuisinier ou d'une cuisinière. C'est la résidence Octavie de Saint-Octave de Métis. Et puis, on vous offre d'excellentes conditions. Alors, si parfois ça vous convient, ça vous adonne bien, vous êtes à la recherche d'un emploi, alors, on s'informe auprès de Mme Nathalie Michaud, qui est la gestionnaire de la maison Octavie, soit par courriel. Et c'est toutes des petites lettres. Maison Octavie, le chiffre 1, à commercial@gmail.com. Ou pour toute question ou d'autres informations, on compose le 418-775-0115. 418-775-0115.

5. La prochaine pièce, elle va tourner pour Mireille. Et au retour, on va poursuivre avec l'agenda. Alors, apprends-moi à aimer pour Mireille.

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1: 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Plus de 40 artistes peintres et sculpteurs provenant des quatre coins du Québec vont exposer dans les petites galeries d'art multicolores et les gazebos situés à proximité de la galerie d'art du Vieux-Presbytère à Sainte-Flavie. Du jeudi au samedi, les heures d'ouverture sont de 10h à 17h30. Dimanche, ce sera de 10h à 16h30. Monsieur Rénal Gauthier, artiste peintre et sculpteur professionnel, exposera à la galerie d'art du Vieux-Presbytère du 20 juillet au 2 août en tant qu'artiste invité d'honneur. Le groupe Alizarin vous invite chaleureusement à participer à cet événement. Le bingo Saint-Germain de Rimouski, c'est à tous les mercredis à 19h et c'est au profit de la fabrique pour la cathédrale. L'ouverture des portes se fait à 17h15 et on joue à 19h. L'entrée se fait par la rue des Marguillers derrière la cathédrale. Le programme de la soirée, c'est plusieurs façons de gagner des lots cumulatifs et ce bingo s'adresse aux 18 ans et plus seulement. 418-724-4545 pour informations supplémentaires. Les vrais amis de Saint-Robert vous invitent les dimanches aux soirées de danse en ligne, danse folklorique et danse en couple à compter de 19h30 au Centre communautaire Alphonse Francœur situé au 358 rue Sirois à Rimouski. Avec nos musiciens Bertrand Fortin et Mario Brideau, nous vous souhaitons la bienvenue à tous et nous vous invitons à passer une excellente soirée. Le Club des 50 ans et plus de Squatec vous invite à l'ouverture du marché. C'est tous les samedis à partir du 4 juillet jusqu'au 12 septembre de 10h à 14h et c'est dans le parc intergénérationnel Charles Arsenault. Il y a aussi un nouvel exposant qui s'appelle la Bergerie du Grand Méchant Loup avec de la viande d'agneau. Les heures d'ouverture du marché sont de 10h à 14h. Bienvenue à vous.

0: samedi 17 juillet, une marche du pardon animée par la troupe théâtrale dirigée par Sœur Victoria dans le parc du Sanctuaire, le 21 juillet à 18h. Participez au pèlerinage à l'île Saint-Barnabé qui se tiendra le jeudi 23 juillet de 9h à 15h. 18$ à l'inscription au secrétariat du presbytère Saint-Pédis. Vous pouvez communiquer au 418-723-6539, poste 204 pour l'inscription et pour information générale sur la neuvaine, téléphonez au 418-723-2962, 418-723-2962. Le Club 55 de Saint-Eugène-de-la-Drière organise une soirée de danse samedi 18 juillet prochain à compter de 20h. Ce sera animé en musique par Bertrand Fortin. Il y aura un service de bar sur place. Le coût d'entrée est fixé à 7$ pour les membres, 8$ pour les non-membres. On se rend à la salle communautaire de Saint-Eugène-de-la-Drière au 15 rue du Campagnard. C'est une invitation à vous tous. Voilà ce qui complète l'édition de l'agenda pour aujourd'hui.
1: Merci Liliane et je vous invite à prendre note dans votre agenda, mesdames et messieurs, le Festival du bûcheron du lot renversé et ça se passe les 14, 15 et 16 août prochains. L'ouverture des exposants artisans, ça débute à 13h le 14. À 17h, on vous propose souper hot deuil, dont les profits seront remis à la garderie scolaire, oui, à 17h45. Compétition de pelle mécanique et chargeuse. Et dans la soirée, on vous propose le DJ Antoine D'Amour. On vous propose d'autres activités les 15 et les 16. Alors, au fur et à mesure, dans toutes les semaines, je vais vous en parler avec un immense plaisir. Alors, on vous attend en grand nombre, plaisir garanti, au Festival du bûcheron du lot renversé les 14, 15 et 16 août prochains. On poursuit avec une pièce de M. Albert Babin. Je me suis bien amusé hier soir, à ce qui paraîtrait, oui. Alors, c'est pour Martin Bégin. Bonne écoute, mon ami. C'était ta suggestion.

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Cette prochaine pièce que nous allons écouter, c'est une suggestion de Gino Bélanger. Et mon ami Gino est le coordonnateur du Festival du Bûcheron. Alors, ben voilà, le Bûcheron avec Stéphane Harvey. Bonne écoute, mon Gino.

Il est présentement 16h et c'est le moment pour moi de vous présenter mon petit spécial mix anglo-franco. Mais auparavant, je dois vous informer que j'ai déjà deux suggestions qui sont arrivées, qui sont entrées pour le choix du public à 16h30 que je vous présenterai. Alors, à vos textos, si vous voulez profiter de l'occasion pour sélectionner votre choix. Alors, on a Guitare, Cadillac et Être naturel. Donc, j'attends vos textos. Et pour le mix anglo-franco, Alain Morisot, Sweet People vont présenter la version francophone, Une danse avec toi. Et George Strait va nous présenter la version anglophone. Bonne écoute!

Alors, c'était la toute première fois que je vous présentais ce mix anglo-franco. Encore une fois, oui, merci à Régent Bellin. Pardon. Merci à Régent Rousseau de Bécomo pour cette belle suggestion que j'avais reçue il y a quelques semaines. Voilà. On parle de Bellin. Oui, Pierre Bellin nous présente avec mon chum. Et je vais les saluer, hein, Diane et Langis qui sont sur la route en convertible direction Cabaneau. Soyez prudents sur la route. N'oubliez pas de faire vos stops. Voici pour vous deux mes tourtereaux avec mon chum.

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1: La prochaine pièce que nous allons entendre, c'est une suggestion de Dominique Parent. Elle va tourner tout spécialement pour son frère David Parent, qui est présentement dans son garage à Saint-Gabriel, fait de la mécanique. Il écoute naturellement country, comme à l'habitude, c'est un bon auditeur, c'est très fidèle. Et on te salue, mon cher David, puis il mentionne que eux, présentement, ils sont en voyage dans le gros village de Montréal. Donc, bonne écoute, mon cher David. Voilà. Voici pour toi, le mécanicien et Bernard Mallet.
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ça remarche. Formidable. Formidable. On salue tous ceux et celles qui ont ce joli prénom de Jean-L. Voici Joël Bizier. Donne-y la claque.

Ne manquez pas le concours forestier qui aura lieu le 25 juillet prochain. Les débuts des compétitions, c'est à 13h. Il y a différentes catégories. Alors, si mécanique, stock ou modifié, du cadentoire, non, cadendon, cadendon.

0: 16h30 et c'est le moment pour moi de vous dévoiler le choix du public. Alors, le choix du public, c'est un signe de reconnaissance d'être avec moi les samedis et dimanches. Alors, je vous fais tourner une chanson que vous aimez. Que vous aimeriez entendre de mon cru, hein, une de mes interprétations. Et aujourd'hui, coup de théâtre, mesdames et messieurs, sur les 26 qui m'ont texté ou téléphoné, il y en avait 3 qui me demandaient un double jeu. Ben, on va le faire. Pourquoi pas? Alors, Guitare Cadillac et Être Naturel, ce sont mes deux interprètes que je vous offre aujourd'hui. Bonne écoute.
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0: Merci encore à vous tous. Vous avez été nombreux et nombreuses. On poursuit avec Lily. On salue toutes celles qui ont ce joli prénom de Lily. Voici Stéphane Moreau de Bécamo.
1: Les

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Salutations à Cécile Brisson de Forestville. Cécile, voici ta suggestion, celle de Pierre Bellan. Elle l'a adaptée et le titre est « Quand je pense à nous ». C'est une belle reprise de Carlin Carter. Alors Cécile, je te fais un gros câlin sur chaque jour.

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4: Il est présentement 16h50 et c'est déjà pour moi le moment de vous dire merci. Merci d'avoir été avec moi pendant ces deux belles après-midi. Que du plaisir on a eu ensemble. Merci pour vos beaux commentaires. Ça me touche à chaque fois quand vous me faites des commentaires valorisants. Donc, oui, merci, j'apprécie beaucoup. Ne manquez pas à 17h, Yves Chavanel, oui, en direct de nos studios de Mont-Joli, prend le relais pour cette belle soirée qu'il va vous présenter, oui. Alors, les années vinyles. Moi, je serai de retour samedi prochain à compter de midi pour une autre émission de Naturellement Country. Et d'ici là, je vous quitte avec Guy Dussault, Magané. Je vais seulement nommer le prénom, mais j'en dis pas plus. Alors, c'est Guy Dussault, Magané. Ça va tourner pour Marianne. Ça de là qu'est Magané. J'en dis pas plus. Il y a David Bernatchez qui s'amène avec Hasta Mamania, mon amour. C'est une pièce de Sweet People. Et la chanson thème de la fin avec Lina Primard. Merci. Merci d'avoir été là. Bonne soirée ainsi qu'une bonne semaine.

en direct des galeries Montjoly. Amateurs de rétro, de classic rock, de tout ce qui swing, bienvenue à l'émission qui rock, qui roule, qui chauffe. Oui, les années vinyles, mon nom est Yves Chavanel et on est ensemble jusqu'à 21h avec la meilleure musique des années 60 à 90. J'espère que vous avez passé une belle semaine, que vous êtes en forme et prêts à vivre au rythme d'une émission du tonnerre. Et sans plus tarder, on décolle en musique. Merci d'être là.

Merci d'être bien branché sur les ondes de Flow FM 96.5. Vous écoutez l'émission La plus haute des ondes, Les années vinyles, jusqu'à 21h. Et oui, merci d'être fidèle au poste, vous qui êtes là pour les deux émissions de la semaine, soit le jeudi et le dimanche soir. C'est très apprécié, votre présence. Maintenant, j'espère que vous avez apprécié le premier bloc de ce dimanche 12 juillet. On écoutait quoi? Brown Eagle, Van Morrison, California Sun de Riviera, c'était en 64. Et en 72, Kenny Mann, Smokey Robinson Jr. et Baby Blue, Nancy Blue. Voilà, et en 66, plus près de chez nous, les gendarmes et Guy Harvey chantaient Carole. Oui, qu'on dédie à toutes les Caroles à l'écoute. Ce soir, deux blocs thématiques, celui qui revient à chaque émission, le Fab Four, quatre chansons consécutives des Beatles. Et tout de suite après, on aura droit à une quintette entièrement voix féminine. Ça promet, mes amis, oulala, restez des nôtres. Maintenant, prochain bloc, on écoute quoi? Gary Lewis, le fils de Jerry, avec Green Grass. Voilà. Le gazon vert, pourquoi pas, en plein mois de juillet. C'était en 66 qu'il lançait ce succès. Les Lops, quand on est amoureux, c'était une version d'un succès anglophone. She's a bottom mover. Bon, les Lops ont gardé la syllabe sur laquelle on met l'accent. Move, she's a bottom mover, quand on est amoureux, voyez. Et Jenny Rock avec une reprise Do You Saint-Tropez. En 65, Joël Denis, la même année, Les cheveux dans le vent. Mais c'est Mary Hopkins, un cadeau de Paul McCartney en 69, l'excellente chanson Goodbye. Merci d'être là, je vous aime.

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1: Merci, Denis Laplante, alias Joël Denis. Probablement la première chanson que j'ai appris par cœur dans ma vie, J'ai les cheveux dans le vent. Maintenant, nous y sommes, oh, oh, le bloc favori de plusieurs auditeurs réguliers de l'émission, et j'ai nommé le Fab Four. Quatre chansons consécutives des Beatles, et qu'est-ce qu'on nous réserve ce soir du côté des quatre de Liverpool? A Hard Day's Night, la pièce titre du film de 64. She Loves You, de l'année 63, qui au départ avait ce titre, I Love You. Mais John et Paul qui peaufinaient cette chanson dans le salon de McCartney. Le père de Paul, M. James McCartney, un pianiste émérite et qui en connaissait long sur la musique, leur a suggéré d'employer la troisième personne, she, au lieu de I love you, qui faisait, selon lui, trop American style. Et bon, les gars ont trouvé ça vraiment une bonne idée. Et en passant, ce monsieur, le père de Paul McCartney, James, c'est lui qui leur a enseigné l'art des harmonies vocales. Il a très bien fait son boulot parce que en frais d'harmonie vocale, les Beatles, du rabattre. Suivra Ticket to Ride du film Help en 65 et Here Comes the Sun, composé le 7 juillet 68 dans le jardin d'Eric Clapton par notre ami George Harrison, qui, et ça deviendra un immense succès comme beaucoup de chansons de Beatles. C'est Ed Sullivan qui nous présente Les quatre garçons en levant.
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Merci John Paul George et Ringo et Fusée XL5 pour ce merveilleux bloc thématique. Maintenant, salut spécial la gang de la bonne bouffe à Price et tous vous autres qui travaillez au rythme des années vinyles, pas étonnant que vous excelliez dans votre domaine. Voilà, et un salut aussi à tous ceux qui ne manquent jamais une des deux émissions des années vinyles, deux fois la semaine, le jeudi de 19h à 21h et tous les dimanches de 17h à 21h. Oh, oh, mes amis, encore beaucoup, beaucoup de bonnes chansons à venir jusqu'à 21h. Que des bonnes chansons. Maintenant, chose promise, chose due, le bloc entièrement voix féminine qui est à nos portes. Avec Pretenders en 82, Back on the Chain Gang, René Claude, une chanson de Stéphane Venn, Rue de la Montagne, Dis-moi Priscilla en 74, et Violette Desraisons, qui sera la première française à débarquer sur la Lune avec Bip Bip, ses bottes blanches. Indigo Girls avec Close to Fine qui donne le coup d'envoi. Merci d'être là.

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4: 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Oui, Grigio est délicat, sont partis en vacances parce que, comme disait Pierre Lalonde, « Wam dam dam, voilà do, c'est le temps des vacances, ah! » Pardonnez-moi cet écart de conduite. Ce sera tout pour les imitations pour ce soir, pour le moment du moins. On vous rappelle que Les Années Vinyles est une mission extrêmement sérieuse et hautement culturelle. Voilà, prochaine séquence non-stop, 5 chansons, mes amis. Oh là là, ça va chauffer. Belmonts, notre air de WAP avec The Background Sound, ELO, Sweet Talking Woman, Les Rolling Stones en 68, une chanson très pianistique, si vous me prêtez l'expression, She's a Rainbow, vraiment dans le ton Peace and Love. Supertramp, album de 75, Crisis, What Crisis, Another Man's Woman. Mais c'est The Statler Brothers avec une superbe chanson, un peu folk, un peu pop, un peu de tout. Flowers on the Wall.

On salue Batman et Robin qui ne manquent jamais une émission des années vinyles. Et un petit salut en passant à la femme chat, pourquoi pas. Maintenant, j'espère que vous appréciez le contenu musical de ce dimanche 12 juillet. Maintenant, merci à tous ceux qui sont là depuis le début. Et pour vous tous qui venez de vous joindre à nous, on vous souhaite la bienvenue parmi nous. Voilà, la mascotte de l'émission a fait son message. Prochaine séquence de 5, on écoute quoi? I'm gonna be the Proclaimers. The Who, Baba O'Reilly, qui paru en 71 sur l'album Who's Next, un classique s'il en est un. Mais la version qu'on écoute en est une live de 78. C'était pour les besoins du film The Kids Are Alright. Et c'est le dernier concert de Keith Moon vivant. Oui, évidemment qu'il n'en a pas fait un coup mort. Bon, le dernier concert de Keith Moon avec les Who, et ça a été filmé par surcroît pour les besoins du film à venir, évidemment. McCartney, chanson thème d'un James Bond de 73, Live and Let Die. CCR, un groupe qui, tout ce qu'il touchait se transformait en or, un peu comme McCartney, finalement. Voilà. La pièce qu'on écoute, Green River. The Birds avec Turn, Turn, Turn donne le coup d'envoi.

0: Merci d'être bien branché sur les ondes de Flow FM 96.5. Vous écoutez l'émission que vous faites taper du pied, soigner la tête, remuer le popotin, danser, chanter, tu-tête, voilà tout ça en une seule émission, les années vinyles. Mon nom est Yves Chavanel, à la console, à la sélection musicale. Toujours un immense plaisir de vous savoir à l'écoute. Maintenant, veuillez m'excuser un petit moment. Oui, Elvis.
1: I'd like to have a song on les années vinyles.
0: Oui, Elvis, quelle chanson tu veux?
1: Little Sister.
0: OK, Little Sister. On ne peut rien refuser aux rois du rock'n'roll. Maintenant, oui. Prochaine séquence, on aura évidemment Little Sister d'Elvis, puisqu'il insiste. Offenbach, ta version 79. Femme qui s'en va. Bon. Pag, fou de toi, un riff de guitare qui, à l'été 72, l'été de mes 10 ans, résonnait dans le camping entier. Plume, dans n'importe quelle ville, autopsie canalisée, album paru en 83. Et c'est The Cars, en 79, album Candy O, avec la pièce la plus populaire de cet album, Dangerous Type. Merci d'être là.

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3: Qui n'aime pas les coins-coins des petits cantons et les bébébés et bébés des moutons? Prochaine séquence de 5 chansons non-stop. Attention, ça va faire mal. The Four Seasons en 75, December 63, gros succès de ce groupe qui des années 60 qui faisait un rebirth, si vous voulez, une renaissance au milieu des années 70. Tie a Yellow Ribbon, Tony Orlando, lorsqu'on parle d'un gros succès jukebox, c'était en 73, si je ne m'amuse. Et The Monkees en 67, Pleasant Valley Sunday. Et en 63, les Beach Boys avec un méga succès. Surfing USA, George Harrison en 79, qui lui aussi connaissait un regain de vie avec un sommet au palmarès, cette chanson. Blow Away, merci d'être là.

C'est fou, c'est 8 mai, c'est complètement disjoncté. C'est les années vinyles sur les ondes de Flow FM 96.5 jusqu'à 21h que de la bonne musique, la meilleure des années 60 à 90. Mon nom est Yves Chavanel et c'est toujours un immense plaisir de vous savoir à l'écoute. Maintenant, prochaine séquence de 5 non-stop, Hugo Frey à mon Hélène. Adamo en 65, grand-père, grand-mère. Mash McCann, un groupe montréalais qui en 70 allait connaître un succès planétaire avec As Years Go By. Et le classique des classiques, Bob Seger, Old Time Rock'n'Roll. Mais c'est Yann René qui donne le coup d'envoi et qui nous explique les règlements d'un jeu de fous.

Merci d'être à l'écoute des années vinyles. Un feu roulant de bonnes chansons d'ici 21h. Oui, mes amis, je vous en passe un pape Paul VI. Black Betty, Ram Jam, gros succès de l'année 78. Bowie en 83, Modern Love. Led Zepp, album Horses of the Harley en 73, la pièce Dancing Days. Et puisqu'on est en train de danser, pourquoi pas Nanette avec Danser, Danser, c'est en 74. Mais la première pièce de cette prochaine brochette, c'est l'âge d'or de la dance music avec Everybody.